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0: Belle matinée et bon réveil sur Radio Gospel. Il est 7h du matin et c'est Jeanne pour vous réveiller encore aujourd'hui en ce jeudi matin. On reprend une nouvelle journée, une nouvelle heure, une nouvelle émission avec la musique 100% chrétienne. C'est le meilleur du gospel moderne, de bons rendez-vous encore, hein, bien sûr, hein, qui vous attendent. Des rendez-vous qui sont là pour vous rebooster, pour vous encourager, pour vous fortifier. Bah oui, parce qu'on est là tout simplement pour que vous puissiez encore une fois être bien disposé ce matin à commencer une belle journée. Non seulement avec Dieu, mais aussi avec tous ceux qui vont croiser votre route aujourd'hui. Bah oui, il vaut mieux être bien disposé d'ailleurs, et on va pas s'en priver avec la musique qui vous fait du bien, et puis notamment ce rendez-vous qui arrive, hein, dans une petite demi-heure, même pas. C'est votre rendez-vous du Nouveau dans l'air, un artiste qui vient nous raconter l'histoire de sa chanson. La musique, bien sûr, toujours au rendez-vous, juste après cette rubrique signée Joyce Meyer, histoire, bah oui, de bien commencer la journée.
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4: Soyez responsable. Vous, au contraire, vous n'êtes pas livré à vous-même, mais vous dépendez de l'Esprit, puisque l'Esprit de Dieu habite en vous. Si quelqu'un n'a pas l'Esprit du Christ, il ne lui appartient pas. Romains 8, verset 9. Romains 8, verset 8 déclare « Les hommes livrés à eux-mêmes ne sauraient plaire à Dieu. » Dieu veut que nous menions une vie abondante et heureuse. Il nous dit ici « Si vous marchez dans l'Esprit, vous récolterez les bénédictions d'une vie contrôlée par l'Esprit, à la fois maintenant et plus tard. Soyez responsable de vos choix aujourd'hui. Vous ne pouvez pas décider de vivre dans la chair et vous attendre en même temps à ce que tout se passe bien. Faites le choix d'obéir aux injonctions du Saint-Esprit.
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1: En 1985, je vivais encore chez mes parents. Mon frère aîné et mon père ne trouvaient pas de travail et l'ambiance à la maison était extrêmement tendue, non seulement entre mon frère aîné et mon père, mais aussi entre mes parents, à tel point que parfois la menace du divorce résonnait dans cette maison et cela m'angoissait profondément. Et ma mère, de son côté, voyant qu'il n'y avait pas d'argent dans le foyer et du fait qu'elle pratiquait la cartomancie depuis plusieurs années, a décidé d'ouvrir son propre cabinet de consultation. Et les billets ont commencé à glisser sur la table. C'est vrai que les finances allaient mieux. Mais incroyablement, nous n'avions que des tuiles qui nous tombaient sur la tête, nous n'arrivions pas à nous en sortir. Et puis des choses ont commencé à se produire. J'ai commencé à sentir des présences au début, des présences autour de moi. Et puis les choses se sont accélérées pour me toucher physiquement la nuit. En effet, il y avait comme des mains qui me touchaient jusqu'à un point où elles m'ont frappé. J'ai même entendu une voix et cette voix m'a demandé de me lever pour aller à la fenêtre. Et j'ai obéi à cette voix. Quand tout à coup, une autre voix a résonné dans mon esprit et cette voix m'a dit « Franck, tu vis l'enfer ?» J'ai répondu « Oui ». Et cette voix m'a dit encore « Mais si tu meurs, ne vas-tu pas emporter ton enfer avec toi ?» Eh bien, c'est comme si tout à coup, quelqu'un venait de lever le voile de l'occultisme. Je me suis jeté à genoux et j'ai crié vers le ciel. J'étais trempé de sueur. C'était un état de délabrement moral, physique, psychique. Alors rapidement, je me suis habillé et je me suis enfui. J'ai croisé un groupe de jeunes qui distribuaient des tracts qui parlent de la foi chrétienne. Et à la troisième fois, je l'ai pris. Il était question de l'histoire d'un chef de gang, Nicky Cruz, qui avait changé de vie. Mais là même, alors que je lisais ce tract dans la rue, il y a eu comme une présence glorieuse. Il y a eu comme un message qui m'a frappé plein fouet. Et ce message était celui-ci, « Franck, j'ai rendez-vous avec ta vie ». Alors j'étais saisi comme cela dans la rue. Je suis allé voir cette personne qui m'avait tendu l'histoire de ce chef de gang. J'ai parlé avec lui et il m'a dit « Viens ce soir, ta vie va changer ». Et celui qui tenait cette réunion, eh bien, invitait tous ceux qui écoutaient eh bien, à faire l'expérience, à inviter Jésus dans leur vie. J'ai fermé mes yeux et j'ai élevé une simple prière. Je lui ai demandé de changer ma vie. S'il existait vraiment, qu'il change ma vie. Et il l'a fait. Il a changé ma vie. Aujourd'hui, je suis quelqu'un de transformé. J'ai trouvé la paix que je cherchais, j'ai trouvé le repos dont j'avais tellement besoin. Toute la famille s'est réconciliée. Et en même temps, on a trouvé une véritable raison de vivre. Nous savons pourquoi nous sommes sur la terre.
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3: Hey, toi, passe le mot.
4: Il m'a mis au large, il m'a sauvé, parce qu'il m'aime. Psaume 18, verset 20. Nos efforts sont insuffisants. Seul l'amour de Dieu nous protège de tout mal. Alors, passe le mot.

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1: Hallelujah.
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1: En 1985, je vivais encore chez mes parents. Mon frère aîné et mon père ne trouvaient pas de travail et l'ambiance à la maison était extrêmement tendue, non seulement entre mon frère aîné et mon père, mais aussi entre mes parents, à tel point que parfois la menace du divorce résonnait dans cette maison et cela m'angoissait profondément. Et ma mère, de son côté, voyant qu'il n'y avait pas d'argent dans le foyer et du fait qu'elle pratiquait la cartomancie depuis plusieurs années, a décidé d'ouvrir son propre cabinet de consultation. Et les billets ont commencé à glisser sur la table. C'est vrai que les finances allaient mieux. Mais incroyablement, nous n'avions que des tuiles qui nous tombaient sur la tête, nous n'arrivions pas à nous en sortir. Et puis des choses ont commencé à se produire. J'ai commencé à sentir des présences au début, des présences autour de moi. Et puis les choses se sont accélérées pour me toucher physiquement la nuit. En effet, il y avait comme des mains qui me touchaient jusqu'à un point où elles m'ont frappé. J'ai même entendu une voix et cette voix m'a demandé de me lever pour aller à la fenêtre. Et j'ai obéi à cette voix. Quand tout à coup, une autre voix a résonné dans mon esprit et cette voix m'a dit « Franck, tu vis l'enfer ?» J'ai répondu « Oui ». Et cette voix m'a dit encore « Mais si tu meurs, ne vas-tu pas emporter ton enfer avec toi ?» Eh bien, c'est comme si tout à coup, quelqu'un venait de lever le voile de l'occultisme. Je me suis jeté à genoux et j'ai crié vers le ciel. J'étais trempé de sueur. C'était un état de délabrement moral, physique, psychique. Alors rapidement, je me suis habillé et je me suis enfui. J'ai croisé un groupe de jeunes qui distribuaient des tracts qui parlent de la foi chrétienne. Et à la troisième fois, je l'ai pris. Il était question de l'histoire d'un chef de gang, Nicky Cruz, qui avait changé de vie. Mais là même, alors que je lisais ce tract dans la rue, il y a eu comme une présence glorieuse. Il y a eu comme un message qui m'a frappé de plein fouet. Et ce message était celui-ci, « Franck, j'ai rendez-vous avec ta vie ». Alors j'étais saisi comme cela dans la rue. Je suis allé voir cette personne qui m'avait tendu l'histoire de ce chef de gang. J'ai parlé avec lui et il m'a dit « Viens ce soir, ta vie va changer ». Et celui qui tenait cette réunion a invité tous ceux qui écoutaient à faire l'expérience, à inviter Jésus dans leur vie. J'ai fermé mes yeux et j'ai élevé une simple prière. Je lui ai demandé de changer ma vie. S'il existait vraiment, qu'il change ma vie. Et il l'a fait. Il a changé ma vie. Aujourd'hui, je suis quelqu'un de transformé. J'ai trouvé la paix que je cherchais, j'ai trouvé le repos dont j'avais tellement besoin. Toute la famille s'est réconciliée et en même temps, on a trouvé une véritable raison de vivre. Nous savons pourquoi nous sommes sur la terre.
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Mon Dieu pourvoira à tous tes besoins selon sa richesse, avec gloire en Jésus-Christ.

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5: Soyez responsable. Vous, au contraire, vous n'êtes pas livré à vous-même, mais vous dépendez de l'Esprit, puisque l'Esprit de Dieu habite en vous. Si quelqu'un n'a pas l'Esprit du Christ, il ne lui appartient pas. Romains 8, verset 9. Romains 8, verset 8 déclare « Les hommes livrés à eux-mêmes ne sauraient plaire à Dieu. » Dieu veut que nous menions une vie abondante et heureuse. Il nous dit ici « Si vous marchez dans l'Esprit, vous récolterez les bénédictions d'une vie contrôlée par l'Esprit, à la fois maintenant et plus tard. » Soyez responsable de vos choix aujourd'hui. Vous ne pouvez pas décider de vivre dans la chair et vous attendre en même temps à ce que tout se passe bien. Faites le choix d'obéir aux injonctions du Saint-Esprit.
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0: Merci Quentin pour cette belle composition. Bah, parle-nous de cette chanson, l'histoire, comment elle était venue, comment tu dans quelles circonstances tu as composé, pourquoi tu as composé sur ce thème-là.
1: Ouais, alors je dirais pas qu'il y a une circonstance particulière. Moi, j'écris des chansons surtout quand il y a des thèmes qui tournent un peu dans ma tête. C'est des moments que je passe avec Dieu et j'ai envie de, je m'arrête à un moment et je déclame une prière. Je travaille, je cherche les mots pour exprimer le mieux possible ce que j'ai sur le cœur à ce moment-là. Et à ce moment-là, j'étais vraiment dans une démarche de mettre notre confiance en Dieu réellement, de proclamer que les choses n'étaient pas finies, qu'il y avait de l'espoir. Et en fait, c'est très marrant parce que en fait, cette histoire, cette chanson, ça fait peut-être 6 ans que je l'ai écrite ou un truc comme ça. Mm-hmm. Et en fait, derrière ça, il y a eu les événements du Bataclan, les attentats, il y a eu le Covid. Et en fait, dans des contextes comme ça très différents, cette chanson me revenait et en fait prenait encore plus de sens dans des moments forts et je pouvais la partager encore avec plus de personnes qui étaient impactées justement. Et en tout cas, voilà, quand l'année dernière je l'ai sortie en clip, je voulais vraiment exprimer le fait que vivre avec Christ, faire confiance à Dieu, c'est juste se mettre dans un état d'enfant. Qui fait juste confiance à ses parents, qui se pose pas la question sur ok, est-ce qu'il va y avoir à manger ce midi, non, il y aura à manger ce midi. Enfin, l'enfant se pose pas ces questions là et en fait cette chanson c'est un peu un hymne à cet état d'enfant qu'on peut retrouver quand on fait confiance à notre Dieu, quoi.
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1: Donc quand tu juges, ça te rend aveugle en fait. Tu penses discerner, t'es supérieur. C'était ceux qui connaissaient la loi par cœur. Enfin, c'était les érudits du temps de Jésus où ils auraient dû reconnaître Jésus. Ils auraient dû tout Ésaïe 61 le décrit parfaitement. Ils auraient dû reconnaître le Messie. Mais leur jugement les a rendus aveugles. Et ton jugement peut te rendre aveugle. C'est pour ça qu'il est dit, en fait, tu juges l'autre, tu vois la paille qui est dans son œil et tu vois pas la poutre qui est dans le tien. Une poutre devant un œil, ça aveugle complètement. Donc, si tu veux pas rentrer dans cet aveuglement, et où en fait, plutôt que de juger tout le monde et tu vois, ça produit rien, en fait, ça fait de toi quelqu'un de religieux et ça amène la mort sur toi. Parce que quand tu juges, non seulement tu libères un jugement sur l'autre, un décret sur l'autre, mais tu libères aussi un décret sur toi, un jugement sur toi.
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4: Hé, hey, toi, passe le mot.
5: Il m'a mis au large, il m'a sauvé, parce qu'il m'aime. Psaume 18, verset 20. Nos efforts sont insuffisants. Seul l'amour de Dieu nous protège de tout mal. Alors, passe le mot.

clé de ma maturité spirituelle, de John Rus. Ainsi, nous regardons non pas à ce qui est visible, mais à ce qui est invisible. Car les réalités visibles sont passagères et les invisibles sont éternelles. 2 Corinthiens, chapitre 4, verset 18. La ruée vers l'or de 1902 a attiré des milliers de personnes à Goldfield, au Nouveau-Mexique, dans l'ouest des États-Unis. Toutefois, lorsque le boom minier a pris fin, les gens sont repartis en masse. Et Goldfield est devenu une ville fantôme. Pour ses habitants, la ville devait sembler à l'abri de toute récession. Mais, quand l'or s'est épuisé, tout a changé. Et ils ont compris à quel point les choses de ce monde peuvent être éphémères. Nous observons ces mêmes schémas dans d'innombrables situations dans le monde qui nous entoure. Du jour au lendemain, ce qui a du succès peut devenir un échec. Les tendances d'aujourd'hui deviennent les folies de demain. Et les villes en plein essor peuvent devenir des villes fantômes. Combien de fois élaborons-nous nos plans en supposant que les choses telles que nous les connaissons dureront toujours? Nous devons prendre conscience qu'elles vont inévitablement changer. Nos idées, nos plans, nos engagements et nos ressources peuvent être comme des villes fantômes. Prospère une minute, déserte la minute suivante. Paul dit aux Corinthiens que la clé de la maturité spirituelle, c'est de regarder ce qui est invisible. Ce sont les choses spirituelles de la vie et celles du royaume de Dieu. Ce qui est matériel peut sembler précieux et attrayant, mais sa valeur et le plaisir procuré sont temporaires. Aujourd'hui, n'ayez pas confiance dans les choses de ce monde, mais dans les vérités éternelles de Dieu et de sa parole. Le marché boursier peut monter et descendre. Les sociétés et les nations peuvent prospérer et s'effondrer. La parole de Dieu, elle, demeure à jamais. Cherchez

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2: En 1985, je vivais encore chez mes parents. Mon frère aîné et mon père ne trouvaient pas de travail et l'ambiance à la maison était extrêmement tendue, non seulement entre mon frère aîné et mon père, mais aussi entre mes parents, à tel point que parfois la menace du divorce résonnait dans cette maison et cela m'angoissait profondément. Et ma mère, de son côté, voyant qu'il n'y avait pas d'argent dans le foyer et du fait qu'elle pratiquait la cartomancie depuis plusieurs années, a décidé d'ouvrir son propre cabinet de consultation. Et les billets ont commencé à glisser sur la table. C'est vrai que les finances allaient mieux. Mais incroyablement, nous n'avions que des tuiles qui nous tombaient sur la tête, nous n'arrivions pas à nous en sortir. Et puis des choses ont commencé à se produire. J'ai commencé à sentir des présences au début, des présences autour de moi. Et puis les choses se sont accélérées pour me toucher physiquement la nuit. En effet, il y avait comme des mains qui me touchaient jusqu'à un point où elles m'ont frappé. J'ai même entendu une voix et cette voix m'a demandé de me lever pour aller à la fenêtre. Et j'ai obéi à cette voix. Quand tout à coup, une autre voix a résonné dans mon esprit et cette voix m'a dit « Franck, tu vis l'enfer ?» J'ai répondu « Oui ». Et cette voix m'a dit encore « Mais si tu meurs, ne vas-tu pas emporter ton enfer avec toi ?» Eh bien, c'est comme si tout à coup, quelqu'un venait de lever le voile de l'occultisme. Je me suis jeté à genoux et j'ai crié vers le ciel. J'étais trempé de sueur. C'était un état de délabrement moral, physique, psychique. Alors rapidement, je me suis habillé et je me suis enfui. J'ai croisé un groupe de jeunes qui distribuaient des tracts qui parlent de la foi chrétienne. Et à la troisième fois, je l'ai pris. Il était question de l'histoire d'un chef de gang, Nicky Cruz, qui avait changé de vie. Mais là même, alors que je lisais ce tract dans la rue, il y a eu comme une présence glorieuse. Il y a eu comme un message qui m'a frappé de plein fouet. Et ce message était celui-ci, « Franck, j'ai rendez-vous avec ta vie ». Alors j'étais saisi comme cela dans la rue. Je suis allé voir cette personne qui m'avait tendu l'histoire de ce chef de gang. J'ai parlé avec lui et il m'a dit « Viens ce soir, ta vie va changer ». Et celui qui tenait cette réunion, eh bien, invitait tous ceux qui écoutaient à faire l'expérience, inviter Jésus dans leur vie. J'ai fermé mes yeux et j'ai élevé une simple prière. Je lui ai demandé de changer ma vie. S'il existait vraiment, qu'il change ma vie. Et il l'a fait. Il a changé ma vie. Aujourd'hui, je suis quelqu'un de transformé. J'ai trouvé la paix que je cherchais, j'ai trouvé le repos dont j'avais tellement besoin. Toute la famille s'est réconciliée et en même temps, on a trouvé une véritable raison de vivre. Nous savons pourquoi nous sommes sur la terre.
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5: Soyez responsable. Vous, au contraire, vous n'êtes pas livré à vous-même, mais vous dépendez de l'Esprit, puisque l'Esprit de Dieu habite en vous. Si quelqu'un n'a pas l'Esprit du Christ, il ne lui appartient pas. Romains 8, verset 9. Romains 8, verset 8 déclare « Les hommes livrés à eux-mêmes ne sauraient plaire à Dieu. » Dieu veut que nous menions une vie abondante et heureuse. Il nous dit ici « Si vous marchez dans l'Esprit, vous récolterez les bénédictions d'une vie contrôlée par l'Esprit, à la fois maintenant et plus tard. » Soyez responsable de vos choix aujourd'hui. Vous ne pouvez pas décider de vivre dans la chair et vous attendre en même temps à ce que tout se passe bien. Faites le choix d'obéir aux injonctions du Saint-Esprit.
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0: Merci Quentin pour cette belle composition. Bah, parle-nous de cette chanson, l'histoire, comment elle était venue, comment tu, dans quelles circonstances tu as composé, pourquoi tu as composé sur ce thème-là.
1: Ouais, alors je dirais pas qu'il y a une circonstance particulière. Moi, j'écris des chansons surtout quand quand il y a des thèmes qui tournent un peu dans ma tête. C'est des moments que je passe avec Dieu et j'ai envie de, je m'arrête un moment et je déclame une prière. Je travaille, je cherche les mots pour exprimer le mieux possible ce que j'ai sur le cœur à ce moment-là. Et à ce moment-là, j'étais vraiment dans une démarche de mettre notre confiance en Dieu réellement, de proclamer que les choses n'étaient pas finies, qu'il y avait de l'espoir. Et en fait, c'est très marrant parce que en fait, cette histoire, cette chanson, ça fait peut-être 6 ans que je l'ai écrite ou un truc comme ça. Mm-hmm. Et en fait, derrière ça, il y a eu les événements du Bataclan, les attentats, ouais, il y a eu le Covid. Et en fait, dans des contextes comme ça très différents, cette chanson me revenait et en fait, prenait encore plus de sens dans des moments forts et je pouvais la partager encore avec plus de personnes qui étaient impactées justement. Et en tout cas, voilà, quand l'année dernière je l'ai sorti en clip, je voulais vraiment exprimer le fait que vivre avec Christ, faire confiance à Dieu, c'est juste se mettre dans un état d'enfant qui fait juste confiance à ses parents, qui se pose pas la question sur ok, est-ce qu'il va y avoir à manger ce midi, ben non, il y aura à manger ce midi. Enfin, l'enfant se pose pas ces questions là ouais. Et en fait cette chanson c'est un peu un hymne à cet état d'enfant qu'on peut retrouver ouais. quand on fait confiance à notre Dieu, quoi.
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4: Hey, toi, passe le mot.
5: Il m'a mis au large, il m'a sauvé, parce qu'il m'aime. Psaume 18, verset 20. Nos efforts sont insuffisants. Seul l'amour de Dieu nous protège de tout mal. Alors, passe le mot.

La clé de ma maturité spirituelle, de John Ruth. Ainsi, nous regardons non pas à ce qui est visible, mais à ce qui est invisible. Car les réalités visibles sont passagères et les invisibles sont éternelles. 2 Corinthiens, chapitre 4, verset 18. La ruée vers l'or de 1902 a attiré des milliers de personnes à Goldfield, au Nouveau-Mexique, dans l'ouest des États-Unis. Toutefois, lorsque le boom minier a pris fin, les gens sont repartis en masse et Goldfield est devenu une ville fantôme. Pour ses habitants, la ville devait sembler à l'abri de toute récession. Mais, quand l'or s'est épuisé, tout a changé. Et ils ont compris à quel point les choses de ce monde peuvent être éphémères. Nous observons ces mêmes schémas dans d'innombrables situations dans le monde qui nous entoure. Du jour au lendemain, ce qui a du succès peut devenir un échec. Les tendances d'aujourd'hui deviennent les folies de demain. Et les villes en plein essor peuvent devenir des villes fantômes.

0: Ce qui est matériel peut sembler précieux et attrayant, mais sa valeur et le plaisir procuré sont temporaires. Aujourd'hui, n'ayez pas confiance dans les choses de ce monde, mais dans les vérités éternelles de Dieu et de sa parole. Le marché boursier peut monter et descendre. Les sociétés et les nations peuvent prospérer et s'effondrer. La parole de Dieu, elle, demeure à jamais. Cherchez d'abord le royaume de Dieu. Vous pouvez avoir confiance en lui. Si votre travail ou ce que vous possédez vous était ôté aujourd'hui, garderiez-vous votre sérénité? Prenez le temps d'écouter ce que Dieu veut vous dire à ce sujet.
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2: En 1985, je vivais encore chez mes parents. Mon frère aîné et mon père ne trouvaient pas de travail et l'ambiance à la maison était extrêmement tendue. Non seulement entre mon frère aîné et mon père, mais aussi entre mes parents, à tel point que parfois la menace du divorce résonnait dans cette maison et cela m'angoissait profondément. Et ma mère, de son côté, voyant qu'il n'y avait pas d'argent dans le foyer et du fait qu'elle pratiquait la cartomancie depuis plusieurs années, a décidé d'ouvrir son propre cabinet de consultation. Et les billets ont commencé à glisser sur la table. C'est vrai que les finances allaient mieux, mais incroyablement, nous n'avions que des tuiles qui nous tombaient sur la tête, nous n'arrivions pas à nous en sortir. Et puis des choses ont commencé à se produire. J'ai commencé à sentir des présences au début, des présences autour de moi. Et puis les choses se sont accélérées pour me toucher physiquement la nuit. En effet, il y avait comme des mains qui me touchaient jusqu'à un point où elles m'ont frappé. J'ai même entendu une voix et cette voix m'a demandé de me lever pour aller à la fenêtre. Et j'ai obéi à cette voix. Quand tout à coup, une autre voix a résonné dans mon esprit et cette voix m'a dit « Franck, tu vis l'enfer ?» J'ai répondu « Oui ». Et cette voix m'a dit encore « Mais si tu meurs, ne vas-tu pas emporter ton enfer avec toi ?» Eh bien, c'est comme si tout à coup, quelqu'un venait de lever le voile de l'occultisme. Je me suis jeté à genoux et j'ai crié vers le ciel. J'étais trempé de sueur. C'était un état de délabrement moral, physique, psychique. Alors rapidement, je me suis habillé et je me suis enfui. J'ai croisé un groupe de jeunes qui distribuaient des tracts qui parlent de la foi chrétienne. Et à la troisième fois, je l'ai pris. Il était question de l'histoire d'un chef de gang, Nicky Cruz, qui avait changé de vie. Mais là même, alors que je lisais ce tract dans la rue, il y a eu comme une présence glorieuse. Il y a eu comme un message qui m'a frappé de plein fouet. Et ce message était celui-ci, « Franck, j'ai rendez-vous avec ta vie ». Alors j'étais saisi comme cela dans la rue. Je suis allé voir cette personne qui m'avait tendu l'histoire de ce chef de gang. J'ai parlé avec lui et il m'a dit « Viens ce soir, ta vie va changer ». Et celui qui tenait cette réunion, eh bien, invitait tous ceux qui écoutaient eh bien, à faire l'expérience, à inviter Jésus dans leur vie. J'ai fermé mes yeux et j'ai élevé une simple prière. Je lui ai demandé de changer ma vie. S'il existait vraiment, qu'il change ma vie. Et il l'a fait. Il a changé ma vie. Aujourd'hui, je suis quelqu'un de transformé. J'ai trouvé la paix que je cherchais, j'ai trouvé le repos dont j'avais tellement besoin. Toute la famille s'est réconciliée. Et en même temps, on a trouvé une véritable raison de vivre. Nous savons pourquoi nous sommes sur la terre.
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4: La vérité, c'est la liberté.
5: Donc quand tu juges, ça te rend aveugle en fait. Tu penses discerner tes supérieurs. C'était ceux qui connaissaient la loi par cœur. Enfin, c'était les érudits du temps de Jésus où ils auraient dû reconnaître Jésus. Ils auraient dû tout Ésaïe 61 le décrit parfaitement. Ils auraient dû reconnaître le Messie. Mais leur jugement les a rendus aveugles. Et ton jugement peut te rendre aveugle. C'est pour ça qu'il est dit... En fait, tu juges l'autre, tu vois la paille qui est dans son œil et tu vois pas la poutre qui est dans le tien. Une poutre devant un œil, ça aveugle complètement. Donc, si tu veux pas rentrer dans cet aveuglement, et où en fait, plutôt que de juger tout le monde et tu vois, ça produit rien, en fait, ça fait de toi quelqu'un de religieux et ça amène la mort sur toi. Parce que quand tu juges, non seulement tu libères un jugement sur l'autre, un décret sur l'autre, mais tu libères aussi un décret sur toi, un jugement sur toi.
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5: Soyez responsable. Vous, au contraire, vous n'êtes pas livré à vous-même, mais vous dépendez de l'Esprit, puisque l'Esprit de Dieu habite en vous. Si quelqu'un n'a pas l'Esprit du Christ, il ne lui appartient pas. Romains 8, verset 9. Romains 8, verset 8 déclare « Les hommes livrés à eux-mêmes ne sauraient plaire à Dieu. » Dieu veut que nous menions une vie abondante et heureuse. Il nous dit ici « Si vous marchez dans l'Esprit, vous récolterez les bénédictions d'une vie contrôlée par l'Esprit, à la fois maintenant et plus tard. » Soyez responsable de vos choix aujourd'hui. Vous ne pouvez pas décider de vivre dans la chair et vous attendre en même temps à ce que tout se passe bien. Faites le choix d'obéir aux injonctions du Saint-Esprit.
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0: Maman, tu étais et tu es si belle. Tes sourires m'ont accueillie à chaque réveil de mon enfance. Ton rire si spontané, je ne me lasserai jamais de l'entendre. Tu as été ma précieuse et ma plus belle destinée. Maman, j'écris ces mots et je pleure. Car je sais combien tu as pleuré pour moi et combien tu as pleuré pour avoir la force de ne jamais abandonner. Nous vivions ces quartiers si difficiles, mais à tes côtés, maman, la vie était douce, de toutes les couleurs qui débordaient de ton cœur. Riche de ta franchise, je crois bien en avoir eu l'héritage. De cette verve qui t'habille d'authenticité à tout égard, saurais-je être aussi forte que toi, maman? Alors je lève les yeux vers le ciel. Et d'où me viendra le secours? Le secours me vient de Dieu.
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4: Hey, toi, passe le mot.
5: Il m'a mise au large, il m'a sauvée, parce qu'il m'aime. Psaume 18, verset 20. Nos efforts sont insuffisants. Seul l'amour de Dieu nous protège de tout mal. Alors, passe le mot.

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1: En 1985, je vivais encore chez mes parents. Mon frère aîné et mon père ne trouvaient pas de travail et l'ambiance à la maison était extrêmement tendue, non seulement entre mon frère aîné et mon père, mais aussi entre mes parents, à tel point que parfois la menace du divorce résonnait dans cette maison et cela m'angoissait profondément. Et ma mère, de son côté, voyant qu'il n'y avait pas d'argent dans le foyer et du fait qu'elle pratiquait la cartomancie depuis plusieurs années, a décidé d'ouvrir son propre cabinet de consultation. Et les billets ont commencé à glisser sur la table. C'est vrai que les finances allaient mieux. Mais incroyablement, nous n'avions que des tuiles qui nous tombaient sur la tête, nous n'arrivions pas à nous en sortir. Et puis des choses ont commencé à se produire. J'ai commencé à sentir des présences au début, des présences autour de moi. Et puis les choses se sont accélérées pour me toucher physiquement la nuit. En effet, il y avait comme des mains qui me touchaient jusqu'à un point où elles m'ont frappé. J'ai même entendu une voix et cette voix m'a demandé de me lever pour aller à la fenêtre. Et j'ai obéi à cette voix. Quand tout à coup, une autre voix a résonné dans mon esprit et cette voix m'a dit « Franck, tu vis l'enfer ?» J'ai répondu « Oui ». Et cette voix m'a dit encore « Mais si tu meurs, ne vas-tu pas emporter ton enfer avec toi ?» Eh bien, c'est comme si tout à coup, quelqu'un venait de lever le voile de l'occultisme. Je me suis jeté à genoux et j'ai crié vers le ciel. J'étais trempé de sueur. C'était un état de délabrement moral, physique, psychique. Alors rapidement, je me suis habillé et je me suis enfui. J'ai croisé un groupe de jeunes qui distribuaient des tracts qui parlent de la foi chrétienne. Et à la troisième fois, je l'ai pris. Il était question de l'histoire d'un chef de gang, Nicky Cruz, qui avait changé de vie. Mais là même, alors que je lisais ce tract dans la rue, il y a eu comme une présence glorieuse. Il y a eu comme un message qui m'a frappé de plein fouet. Et ce message était celui-ci, « Franck, j'ai rendez-vous avec ta vie ». Alors j'étais saisi comme cela dans la rue. Je suis allé voir cette personne qui m'avait tendu l'histoire de ce chef de gang. J'ai parlé avec lui et il m'a dit « Viens ce soir, ta vie va changer ». Et celui qui tenait cette réunion, eh bien, invitait tous ceux qui écoutaient à faire l'expérience, inviter Jésus dans leur vie. J'ai fermé mes yeux et j'ai élevé une simple prière. Je lui ai demandé de changer ma vie. S'il existait vraiment, qu'il change ma vie. Et il l'a fait. Il a changé ma vie. Aujourd'hui, je suis quelqu'un de transformé. J'ai trouvé la paix que je cherchais, j'ai trouvé le repos dont j'avais tellement besoin. Toute la famille s'est réconciliée et en même temps, on a trouvé une véritable raison de vivre. Nous savons pourquoi nous sommes sur la terre.
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0: liberté, c'est la liberté.
1: Donc quand tu juges, ça te rend aveugle en fait. Tu penses discerner, t'es supérieur. C'était ceux qui connaissaient la loi par cœur. Enfin, c'était les érudits du temps de Jésus où ils auraient dû reconnaître Jésus. Ils auraient dû tout Ésaïe 61 le décrit parfaitement. Ils auraient dû reconnaître le Messie. Mais leur jugement les a rendus aveugles. Et ton jugement peut te rendre aveugle. C'est pour ça qu'il est dit, en fait, tu juges l'autre, tu vois la paille qui est dans son œil et tu vois pas la poutre qui est dans le tien. Une poutre devant un œil, ça aveugle complètement. Donc, si tu veux pas rentrer dans cet aveuglement, et où en fait, plutôt que de juger tout le monde et tu vois, ça produit rien, en fait, ça fait de toi quelqu'un de religieux et ça amène la mort sur toi. Parce que quand tu juges, non seulement tu libères un jugement sur l'autre, un décret sur l'autre, mais tu libères aussi un décret sur toi, un jugement sur toi.
0: La vérité

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4: En 1985, je vivais encore chez mes parents, dans le nord de la France, dans le département des Ardennes. C'était la crise économique. Mon frère aîné et mon père ne trouvaient pas de travail et l'ambiance à la maison était extrêmement tendue, non seulement entre mon frère aîné et mon père, mais aussi entre mes parents, à tel point que parfois la menace du divorce résonnait dans cette maison et cela m'angoissait profondément. Alors de mon côté, je me suis défoulé dans le sport, dans le karaté. D'ailleurs, très vite, j'ai obtenu ma ceinture noire. Et comme je faisais partie d'une bande dans un quartier, eh bien, je ne me servais pas seulement du karaté dans la salle de sport, dans le dojo, mais parfois même à l'extérieur, à tel point que je vivais ce mal-être au-dedans de moi. Je me posais des grandes questions. Je voulais savoir pourquoi j'existais, pourquoi j'étais sur la terre, à quoi servait la vie. Et puis j'avais d'autres questions un peu plus spirituelles. Je me disais, est-ce qu'il y a un Dieu? Est-ce qu'il y a un diable? Quelle est la véritable religion? Y a-t-il un ciel? Y a-t-il un enfer? Je m'interrogeais beaucoup. Je me demandais pourquoi j'étais sur la terre. Je voulais savoir pourquoi j'existais. Et je ne trouvais pas des réponses à ces questions-là. Et ma mère, de son côté, voyant qu'il n'y avait pas d'argent dans le foyer et du fait qu'elle pratiquait la cartomancie depuis plusieurs années, a décidé d'ouvrir son propre cabinet de consultation. Alors, la clientèle est entrée. Il y avait toutes sortes de personnes, prêtes à tout donner pour une dose d'enchantement. Et les billets ont commencé à glisser sur la table. C'est vrai que les finances allaient mieux. Mais, incroyablement, c'est comme si nos finances étaient frappées par la malédiction. Nous n'avions que des tuiles qui nous tombaient sur la tête, nous n'arrivions pas à nous en sortir. Alors c'était comme la spirale infernale qui s'est emparée de ma mère parce qu'elle était invitée dans un séminaire pour le spiritisme. Elle s'est dit de cette manière, je vais augmenter ma clientèle et je me ferai davantage d'argent. Elle est allée au séminaire, elle est rentrée ce soir-là et moi j'attendais à la maison. Et je me disais, j'espère que ça va marcher. Ça va non seulement nous rapporter de l'argent, mais je vais pouvoir trouver des réponses aux questions que je me pose. Puisque le monde matériel dans lequel j'évolue ne répond pas à mes besoins, eh bien peut-être qu'il faut que j'interroge le monde invisible. Mais le spiritisme est devenu une véritable fièvre dans notre famille. C'est-à-dire que la nuit comme le jour, j'avais mes mains qui se posaient sur ce tabouret, je voulais entrer en contact avec le monde de l'au-delà. Et c'était un véritable labyrinthe à l'intérieur duquel on entre, mais dont on ne trouve pas la sortie. Et puis des choses ont commencé à se produire. C'est comme si on avait perdu le contrôle. J'ai commencé à sentir des présences au début, des présences autour de moi. Et puis, les choses se sont accélérées pour me toucher physiquement la nuit. En effet, il y avait comme des mains qui me touchaient. Et au fil des mois, les mains se faisaient de plus en plus pressantes jusqu'à un point où elles m'ont frappé. J'ai vécu l'enfer. C'était véritablement l'enfer. À tel point que mon esprit se dédoublait. J'avais l'impression que nous étions plusieurs à l'intérieur. Et puis, le 5 février 1985, j'ai même entendu une voix. Et cette voix m'a demandé de me lever pour aller à la fenêtre. Et j'ai obéi à cette voix. Parce que j'étais épuisé. Je ne dormais plus depuis des mois. Et là, j'avais tellement besoin de repos, tellement besoin de paix, de tranquillité dans cette maison où il y avait toute cette angoisse et cette terreur de la nuit. Et la voix m'a dit maintenant, tu vas te reposer. Tu vas être tranquille, tu vas trouver le repos. Tu te laisses tomber et tu verras, tout ira bien. Et j'étais prêt à sauter dans le vide. Mes parents dormaient dans la chambre à côté. Et quand tout à coup, une autre voix a résonné dans mon esprit et cette voix m'a interpellé, elle a touché ma conscience. Et cette voix m'a dit, Franck, tu vis l'enfer? J'ai répondu oui. Avec toi? Eh bien, c'est comme si tout à coup, quelqu'un venait de lever le voile de l'occultisme. C'est comme si je venais de regarder de l'autre côté du décor. Et j'ai compris à ce moment-là qu'on pouvait suicider son corps, mais pas son âme. Et là, immédiatement, j'ai fermé la fenêtre et pour la première fois de ma vie, je me suis jeté à genoux et j'ai crié vers le ciel. J'ai dit, Dieu, je ne sais pas qui tu es, mais je m'adresse à toi qui as créé l'univers. Si tu existes quelque part, je t'en supplie, sauve-moi, sauve mon âme. Et j'ai tellement crié fort que mes parents sont entrés dans ma chambre. Ils m'ont trouvé dans cet état. J'étais trempé de sueur. C'était un état de délabrement moral, physique, psychique. Alors rapidement, je me suis habillé et je me suis enfui. J'ai erré dans les rues de la ville quand, tout à coup, vers 9h, j'ai croisé un groupe de jeunes qui distribuaient des tracts qui parlent de la foi chrétienne. Alors j'en ai pris un, mais vous savez, à 9h du matin pour moi, c'était une overdose de spiritualité. Alors j'ai jeté le tract par terre, mais ce matin-là, eh bien, ce tract m'a été tendu 3 fois. Et à la 3e fois, je l'ai pris. Il était question de l'histoire d'un chef de gang, Nicky Cruz, qui avait changé de vie. Au début, je n'y ai pas cru. Un chef de gang ne peut pas devenir tout à coup prédicateur et annoncer l'évangile dans le monde. Je n'arrivais pas à y croire. Mais là même, alors que je lisais ce tract dans la rue, il y a eu comme une présence glorieuse. C'était comme un être immense dont les pieds touchaient la terre et la tête touchait les cieux. Et il y a eu comme une flèche qui m'a traversé le cœur. J'avais fait monter une prière vers Dieu à 6h du matin. Je n'avais pas reçu de réponse, mais là, tout à coup, il y a eu comme un message qui m'a frappé de plein fouet. Et ce message était celui-ci: Franck, j'ai rendez-vous avec ta vie. Alors j'étais saisi comme cela dans la rue. Je suis allé voir cette personne qui m'avait tendu l'histoire de ce chef de gang. J'ai parlé avec lui et il m'a dit: viens ce soir, ta vie va changer. Il y avait une conférence et il y avait de la musique gospel. Alors j'y suis allé, je suis entré dans le lieu où se déroulait cette réunion, et pour la première fois de ma vie, j'ai vu quelqu'un qui parlait et qui s'exprimait en s'appuyant sur l'évangile. Et tout à coup, il parlait de Jésus. Et quand je l'ai entendu parler de Jésus, Jésus est devenu comme une réalité. Moi qui avais touché à toute cette spiritualité, et moi qui évoluais dans cet univers de l'occultisme, des ténèbres, tout à coup Jésus m'apparaissait comme étant la lumière du monde. Il ne s'agissait pas de quelque chose de virtuel, mais quelque chose de bel et bien réel. Et Jésus devenait réel dans mon cœur, il pouvait changer ma vie. Et celui qui tenait cette réunion invitait tous ceux qui écoutaient à faire l'expérience, inviter Jésus dans leur vie. Et j'ai dit pourquoi pas. Alors j'ai fait le pas, j'ai tenté, j'ai fermé mes yeux et j'ai élevé une simple prière. Je lui ai demandé de changer ma vie. S'il existait vraiment, qu'il change ma vie. Et il l'a fait. Il a changé ma vie. Aujourd'hui, je suis quelqu'un de transformé. J'ai trouvé la paix que je cherchais, j'ai trouvé le repos dont j'avais tellement besoin. Et dans ma famille, c'était aussi une révélation et même une révolution. Toute la famille s'est réconciliée et puis nous avons été socialement rétablis et en même temps on a trouvé une véritable raison de vivre. Nous savons pourquoi nous sommes sur la terre. Alors s'il l'a fait pour toute une famille, il peut le faire pour vous. Et je vous invite à le recevoir. C'est la plus belle décision que vous pourrez faire.
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1: Maman, tu étais et tu es si belle. Tes sourires m'ont accueillie à chaque réveil de mon enfance. Ton rire si spontané, je ne me lasserai jamais de l'entendre. Tu as été ma précieuse et ma plus belle destinée. Maman,

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4: En 1985, je vivais encore chez mes parents, dans le nord de la France, dans le département des Ardennes. C'était la crise économique. Mon frère aîné et mon père ne trouvaient pas de travail et l'ambiance à la maison était extrêmement tendue. Non seulement entre mon frère aîné et mon père, mais aussi entre mes parents, à tel point que parfois la menace du divorce résonnait dans cette maison et cela m'angoissait profondément. Alors de mon côté, je me suis défoulé dans le sport, dans le karaté. D'ailleurs, très vite, j'ai obtenu ma ceinture noire. Et comme je faisais partie d'une bande dans un quartier, eh bien, je ne me servais pas seulement du karaté dans la salle de sport, dans le dojo, mais parfois même à l'extérieur, à tel point je vivais ce mal-être au-dedans de moi. Je me posais des grandes questions. Je voulais savoir pourquoi j'existais, pourquoi j'étais sur la terre, à quoi servait la vie. Et puis j'avais d'autres questions un peu plus spirituelles. Je me disais, est-ce qu'il y a un Dieu? Est-ce qu'il y a un diable? Quelle est la véritable religion? Y a-t-il un ciel? Y a-t-il un enfer? Je m'interrogeais beaucoup. Je me demandais pourquoi j'étais sur la terre. Je voulais savoir pourquoi j'existais. Et je ne trouvais pas des réponses à ces questions-là. Et ma mère, de son côté, voyant qu'il n'y avait pas d'argent dans le foyer, et du fait qu'elle pratiquait la cartomancie depuis plusieurs années, a décidé d'ouvrir son propre cabinet de consultation. Alors, la clientèle est entrée. Il y avait toutes sortes de personnes, prêtes à tout donner pour une dose d'enchantement. Et les billets ont commencé à glisser sur la table. C'est vrai que les finances allaient mieux. Mais, incroyablement, c'est comme si nos finances étaient frappées par la malédiction. Nous n'avions que des tuiles qui nous tombaient sur la tête, nous n'arrivions pas à nous en sortir. Alors c'était comme la spirale infernale qui s'est emparée de ma mère parce qu'elle était invitée dans un séminaire pour le spiritisme. Elle s'est dit de cette manière, je vais augmenter ma clientèle et je me ferai davantage d'argent. Elle est allée au séminaire, elle est rentrée ce soir-là et moi j'attendais à la maison. Et je me disais, j'espère que ça va marcher. Ça va non seulement nous rapporter de l'argent, mais je vais pouvoir trouver des réponses aux questions que je me pose. Puisque le monde matériel dans lequel j'évolue ne répond pas à mes besoins, eh bien peut-être qu'il faut que j'interroge le monde invisible. Mais le spiritisme est devenu une véritable fièvre dans notre famille. C'est-à-dire que la nuit comme le jour, j'avais mes mains qui se posaient sur ce tabouret, je voulais entrer en contact avec le monde de l'au-delà. Et c'était un véritable labyrinthe à l'intérieur duquel on entre, mais dont on ne trouve pas la sortie. Et puis des choses ont commencé à se produire. C'est comme si on avait perdu le contrôle. J'ai commencé à sentir des présences au début, des présences autour de moi. Et puis, les choses se sont accélérées pour me toucher physiquement la nuit. En effet, il y avait comme des mains qui me touchaient. Et au fil des mois, les mains se faisaient de plus en plus pressantes jusqu'à un point où elles m'ont frappé. J'ai vécu l'enfer. C'était véritablement l'enfer. À tel point que mon esprit se dédoublait. J'avais l'impression que nous étions plusieurs à l'intérieur. Et puis, le 5 février 1985, j'ai même entendu une voix. Et cette voix m'a demandé de me lever pour aller à la fenêtre. Et j'ai obéi à cette voix. Parce que j'étais épuisé. Je ne dormais plus depuis des mois. Et là, j'avais tellement besoin de repos, tellement besoin de paix, de tranquillité dans cette maison où il y avait toute cette angoisse et cette terreur de la nuit. Et la voix m'a dit maintenant, tu vas te reposer. Tu vas être tranquille, tu vas trouver le repos. Tu te laisses tomber et tu verras, tout ira bien. Et j'étais prêt à sauter dans le vide. Mes parents dormaient dans la chambre à côté. Quand tout à coup, une autre voix a résonné dans mon esprit. Et cette voix m'a interpellé, elle a touché ma conscience. Et cette voix m'a dit, Franck, tu vis l'enfer? J'ai répondu oui. Avec toi? Eh bien, c'est comme si tout à coup, quelqu'un venait de lever le voile de l'occultisme. C'est comme si je venais de regarder de l'autre côté du décor. Et j'ai compris à ce moment-là qu'on pouvait suicider son corps, mais pas son âme. Et là, immédiatement, j'ai fermé la fenêtre et pour la première fois de ma vie, je me suis jeté à genoux et j'ai crié vers le ciel. J'ai dit, Dieu, je ne sais pas qui tu es, mais je m'adresse à toi qui as créé l'univers. Si tu existes quelque part, je t'en supplie, sauve-moi, sauve mon âme. Et j'ai tellement crié fort que mes parents sont entrés dans ma chambre. Ils m'ont trouvé dans cet état, j'étais trempé de sueur. C'était un état de délabrement moral, physique, psychique. Alors rapidement, je me suis habillé et je me suis enfui. J'ai erré dans les rues de la ville quand tout à coup, vers 9h, j'ai croisé un groupe de jeunes qui distribuaient des tracts qui parlent de la foi chrétienne. Alors j'en ai pris un, mais vous savez, à 9h du matin, pour moi, c'était une overdose de spiritualité. Alors j'ai jeté le tract par terre, mais ce matin-là, eh bien, ce tract m'a été tendu 3 fois. Et à la 3e fois, je l'ai pris. Il était question de l'histoire d'un chef de gang, Nicky Cruz, qui avait changé de vie. Au début, je n'y ai pas cru. Un chef de gang ne peut pas devenir tout à coup prédicateur et annoncer l'évangile dans le monde. Je n'arrivais pas à y croire. Mais là même, alors que je lisais ce tract dans la rue, il y a eu comme une présence glorieuse. C'était comme un être immense dont les pieds touchaient la terre et la tête touchait les cieux. Et il y a eu comme une flèche qui m'a traversé le cœur. J'avais fait monter une prière vers Dieu à 6h du matin. Je n'avais pas reçu de réponse, mais là, tout à coup, il y a eu comme un message qui m'a frappé de plein fouet. Et ce message était celui-ci: Franck, j'ai rendez-vous avec ta vie. Alors j'étais saisi comme cela dans la rue. Je suis allé voir cette personne qui m'avait tendu l'histoire de ce chef de gang. J'ai parlé avec lui et il m'a dit: viens ce soir, ta vie va changer. Il y avait une conférence et il y avait de la musique gospel. Alors j'y suis allé, je suis entré dans le lieu où se déroulait cette réunion, et pour la première fois de ma vie, j'ai vu quelqu'un qui parlait et qui s'exprimait en s'appuyant sur l'Évangile. Et tout à coup, il parlait de Jésus. Et quand je l'ai entendu parler de Jésus, Jésus est devenu comme une réalité. Moi qui avais touché à toute cette spiritualité, et moi qui évoluais dans cet univers de l'occultisme, des ténèbres, tout à coup, Jésus m'apparaissait comme étant la lumière du monde. Il ne s'agissait pas de quelque chose de virtuel, mais quelque chose de bel et bien réel. Et Jésus devenait réel dans mon cœur, il pouvait changer ma vie. Et celui qui tenait cette réunion, invitait tous ceux qui écoutaient à faire l'expérience, inviter Jésus dans leur vie. Et j'ai dit: pourquoi pas? Alors j'ai fait le pas. J'ai tenté, j'ai fermé mes yeux et j'ai élevé une simple prière. Je lui ai demandé de changer ma vie. S'il existait vraiment, qu'il change ma vie. Et il l'a fait. Il a changé ma vie. Aujourd'hui, je suis quelqu'un de transformé. J'ai trouvé la paix que je cherchais, j'ai trouvé le repos dont j'avais tellement besoin. Et dans ma famille, c'était aussi une révélation et même une révolution. Toute la famille s'est réconciliée. Et puis, nous avons été socialement rétablis. Et en même temps, on a trouvé une véritable raison de vivre. Nous savons pourquoi nous sommes sur la terre. Alors s'il l'a fait pour toute une famille, il peut le faire pour vous. Et je vous invite à le recevoir. C'est la plus belle décision que vous pourrez faire.
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5: Soyez responsable. Vous, au contraire, vous n'êtes pas livré à vous-même, mais vous dépendez de l'Esprit, puisque l'Esprit de Dieu habite en vous. Si quelqu'un n'a pas l'Esprit du Christ, il ne lui appartient pas. Romains 8, verset 9. Romains 8, verset 8 déclare « Les hommes livrés à eux-mêmes ne sauraient plaire à Dieu. » Dieu veut que nous menions une vie abondante et heureuse. Il nous dit ici « Si vous marchez dans l'Esprit, vous récolterez les bénédictions d'une vie contrôlée par l'Esprit, à la fois maintenant et plus tard. » Soyez responsable de vos choix aujourd'hui. Vous ne pouvez pas décider de vivre dans la chair et vous attendre en même temps à ce que tout se passe bien. Faites le choix d'obéir aux injonctions du Saint-Esprit.
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sache qu'il n'y a plus de condamnation pour celui qui se confie en Jésus.

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4: Hé, hey, toi, passe le mot.
5: Il m'a mis au large, il m'a sauvé, parce qu'il m'aime. Psaume 18, verset 20. Nos efforts sont insuffisants. Seul l'amour de Dieu nous protège de tout mal. Alors, passe le mot.

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1: Maman, tu étais et tu es si belle. Tes sourires m'ont accueillie à chaque réveil de mon enfance. Ton rire si spontané, je ne me lasserai jamais de l'entendre. Tu as été ma précieuse et ma plus belle destinée. Maman, j'écris ces mots et je pleure. Car je sais combien tu as pleuré pour moi et combien tu as pleuré pour avoir la force de ne jamais abandonner. Nous vivions ces quartiers si difficiles, mais à tes côtés, maman, la vie était douce, de toutes les couleurs qui débordaient de ton cœur. Riche de ta franchise, je crois bien en avoir eu l'héritage. De cette verve qui t'habille d'authenticité à tout égard, saurais-je être aussi forte que toi, maman? Alors je lève les yeux vers le ciel. Et d'où me viendra le secours? Le secours me vient de Dieu.
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5: Soyez responsable. Vous, au contraire, vous n'êtes pas livré à vous-même, mais vous dépendez de l'Esprit, puisque l'Esprit de Dieu habite en vous. Si quelqu'un n'a pas l'Esprit du Christ, il ne lui appartient pas. Romains 8, verset 9. Romains 8, verset 8 déclare « Les hommes livrés à eux-mêmes ne sauraient plaire à Dieu. » Dieu veut que nous menions une vie abondante et heureuse. Il nous dit ici « Si vous marchez dans l'Esprit, vous récolterez les bénédictions d'une vie contrôlée par l'Esprit, à la fois maintenant et plus tard. » Soyez responsable de vos choix aujourd'hui. Vous ne pouvez pas décider de vivre dans la chair et vous attendre en même temps à ce que tout se passe bien. Faites le choix d'obéir aux injonctions du Saint-Esprit.
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4: Hé, hey, toi, passe le mot. Un cœur joyeux est un bon remède. Proverbe 17, verset 22. Entretenir la gratitude en toutes circonstances gardera ton être tout entier en bonne santé. Alors, passe le mot.

0: Il y a pour toi des projets de bonheur, un avenir et de l'espérance. Dieu te le rappelle aujourd'hui.
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5: Semez ce que vous récoltez. Semez pour la justice et vous moissonnerez le fruit de la bonté. Défrichez-vous un champ nouveau, car voici qu'il est temps de se tourner vers l'Éternel en attendant qu'il vienne et qu'il fasse pleuvoir la justice pour vous. Osée 10, verset 12. Il n'y a jamais de récolte sans ensemencement. Voir Ecclésiaste 3, verset 1 à 3. Dieu est libre de faire ce qu'il veut, mais il a établi un principe qui est valable pour chacun. D'abord vous semez, puis vous récoltez. Les choses se passent toujours dans cet ordre. Ceux qui sèment la discorde et la méchanceté récolteront des fruits de la même espèce. Ceux qui sèment la justice récolteront la fidélité. Si Dieu vous donne un commandement et que vous semez l'obéissance, vous récolterez une bonne moisson. Souvenez-vous de la chronologie. Ce que vous semez aujourd'hui, vous le récolterez demain.
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